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1: 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Que ce soit Anna ou Vanessa, avec Roulien, j'ai cœur qui bat, on sait.

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1: 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J'écoute Thomas Fersen et elle relit Montesquieu.

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